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Ma chérie, tu vois la fille au fond sous les lilas, en Amazon avec le bras désinvolte, on dirait toi. Oui, c'est un peu vrai, mais je lui trouve le regard niais. C'est à ça que je pensais quand j'ai dit qu'elle te ressemblait.

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0: années.
1: La vitesse ou la lenteur de l'arrivée de l'oiseau n'ayant aucun rapport avec la réussite du tableau. Quand l'oiseau arrive, s'il a

Est-ce que ça va? Est-ce que tout le monde est en forme? Maintenant, on va chanter ensemble. On y va, tout le monde.

0: ses pavoniens. La mer sera très haute cette nuit. La mer viendra la bonde avant toi. Dépêche-toi.
1: Je ne sais pas, je ne sais pas,
0: j'en ai vas-y, vas-y avec n'importe qui. Mais il faut y aller tout de suite, entendu.

Ils se sont accrochés dans l'obscurité. Attends, attends, il fait noir. Que faites-vous ici? Que je fais ici? Vous êtes des enfants. Isode, ne te penche pas ainsi à la fenêtre, tu vas tomber.

Prenez garde. Par ici. Par ici. Vous n'avez jamais pénétré dans ces souterrains. Si, une fois dans le temps, mais il y a longtemps. Eh bien, voici l'obstacle de droit.

reposez-vous. N'ayez pas peur, je vous tiendrai. Donnez-moi. Non, non, pas la main. Elle voulait glisser. Le bras. Voyez-vous le gouffre. Hélas, hélas. Oui, je crois que je vois le fond du gouffre. Est-ce la lumière qui tremble ainsi? Oui, c'est la lanterne. Oui, je l'agitais pour éclairer les parois. J'ai tout ici. Sortons. Oui, sortons.

Bien, nous allons nous asseoir ici. Vignolte, viens sur mes genoux.

juste assis sous les fenêtres de petite mère. Elle fait peut-être sa prière du soir en ce moment. Mais dis-moi, Ignolte, elle est souvent avec ton oncle Pelléas, n'est-ce pas?

0: paraît qu'il se querelle souvent. Non.
1: Est-ce vrai?
2: Oui, oui, c'est vrai.
0: Oui. Ah, ah. Mais à propos de quoi se querelle-t-il?
2: À propos

rien que je sois si grand. Ne fais pas le moindre bruit, petit tonnerre, on a terriblement peur. La vois-tu ?

0: passe ce soir.
1: Il y a du sang sur le front. Qu'as-tu fait?
0: Rien, rien. J'ai passé au travers d'une...

0: ne me parle pas, tu me touches, on t'en tue, à toi. 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
1: Ici, sur le prix de Dieu.
0: Apporte-la. 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Je voulais simplement examiner la lame. Je n'emploie pas l'épée à ses usages. Pourquoi m'examinez-vous comme un pauvre? Je ne viens plus demander la bonne. 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

fermez-les, fermez-les. Je vais le fermer pour longtemps. Ne mettez pas ainsi votre main à la gorge. Je dis une chose très simple. Je n'ai pas d'arrivée à penser. Si j'avais une arrivée à penser, pourquoi ne le dirais-je pas? C'est assez malheureux.

0: Je ne vois rien.
1: Là, au bout de l'ensemble.
0: Oui, oui, je l'ai vu. Ne nous retournons pas brusquement.
1: Son épée.
0: Je n'ai pas la mienne.
1: Il a vu que nous nous embrassions.
0: Il ne sait pas que nous n'avons vu. Ne bougez pas, ne tournez pas la tête. Il se précipiterait.

je le vois si clairement aujourd'hui, depuis le premier jour. Et tout est

0: y a-t-il? Qu'est-ce que toutes ces femmes viennent faire ici?
1: Ce sont les servantes, qui les a appelées.
0: Ce n'est pas moi.
2: Ferme